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0: Ça
1: décision que Flan a prend, c'est pas décision qui vient d'intérêt nation, c'est simplement qui ça.
0: 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La population n'a pas demandé plus que ça. 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
1: Nous oublions d'aller avec les faits les plus saillants. 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

0: voilà, eh bien, c'est terminé pour aujourd'hui. Merci pour vos lettres. Je vous attends demain à partir de 13h. Au micro, c'était votre ami Mehdi. Salut.
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